0: Salut. D'où tu viens?
1: De l'Oklahoma.
0: Ah ouais? Alors bienvenue à Hollywood.
1: C'est gentil.
0: Donne ça. Non, lâche-toi.
1: Non,
0: donne-moi.
2: Oh,
1: lâche-toi.
2: Hey, toi, tu la lâches. Tu la lâches.
1: Attendez. Non.
2: Attendez.
1: Secours.
2: Hé.
1: Non.
2: Ça va, t'as rien?
1: Ça fait chier, ça.
2: Il a pris ton fric.
1: Il a pris mes disques.

0: En attendant, si ça vous dérange pas, j'aimerais autant que vous évitiez de lui en parler, je lui dirai moi-même.
1: Non, d'accord. Enfin, là, en l'occurrence...
0: Quoi?
1: Bah, excusez-moi, mais je trouve que tout ça est très, très compliqué. Parce que là, c'était une occasion, par exemple. Vous la voyez, vous lui dites bonjour, normalement, quoi, et puis ensuite...
0: Mais non, j'ai pas envie de lui dire maintenant, je lui dirai un autre jour. C'est pas le bon moment, j'ai pas le temps, là. J'ai pas envie. Vous comprenez?
1: Mais là, je crois que j'ai bien compris, maintenant.

0: Oui, concernant l'incident, là, est-ce qu'on peut revenir au-dessus?
1: On fait un métier dangereux, nous, les flics. On est amenés à prendre des décisions très vite.
0: D'accord, donc vous avez choisi d'intervenir.
1: Ouais.
0: Sur cette dame.
1: Ouais.
0: Qui traversait en dehors des clous.
1: La racaille.
0: Et c'est là que vous avez...
1: Go, gadget, au coup de poing américain dans ta gueule. Propre.
0: Mais elle avait 88 ans, la dame. C'est pas bien de faire ça, monsieur.
1: C'est facile d'en faire l'histoire après la bataille. Parce que la rue, c'est ça. Un putain de champ de bataille.
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1: Bonjour à tous. Plusieurs communes de Loire-Atlantique et du Maine-et-Loire reconnues en état de catastrophe naturelle civile pour la Loire-Atlantique, dont Crossac et Trignac, sont concernées par les inondations de février dernier. 11 communes pour le Maine-et-Loire pour inondations, mais aussi pour mouvements de terrain liés à la sécheresse. Parmi elles, Chemillé, Douai ou encore Terronjoux. Cette reconnaissance permet désormais aux particuliers d'être indemnisés par leurs assurances. Une cellule psychologique mise en place ce matin pour les habitants du quartier Port-Boyer à Nantes. Un dispositif pour les aider à surmonter la mort d'un adolescent dans une fusillade hier soir en lien avec des infractions à la législation sur les stupéfiants. Une cellule va aussi être mise en place dans l'établissement scolaire de l'adolescent pour accompagner ses camarades de classe. Dans le Maine-et-Loire, l'association SANI cherche des familles d'accueil. L'association Sauvetage des animaux naufragés d'Internet récupère les animaux en difficulté, mais elle a du mal à trouver des familles prêtes à les prendre à la maison sur du long terme. Un temps nécessaire pour trouver de bons adoptants. Pour inviter les habitants à s'investir, l'association organise un vide-grenier dimanche à Turquan. L'art au service de la biodiversité avec le festival Ciel Montmarais, demain de 10h à 20h au lieu dit Saint-Denis à Machecoux. Objectif, montrer un autre visage du marais en rassemblant amoureux de la nature, artistes et artisans, mais aussi collectionneurs et familles autour de ce patrimoine naturel. Un moment d'échange féerique afin de sensibiliser à la nécessité de le protéger, mais aussi à s'interroger sur l'avenir de notre planète. Dans votre actualité également, le SMIC va augmenter de 2,4% au 1er juin. Cette hausse représente 44 euros bruts par mois. D'un montant de 1823 euros bruts actuellement, le SMIC est revalorisé en cours d'année lorsque l'inflation dépasse les 2%. Des éclaircies ce matin sur nos territoires et des orages sur la pointe est du Maine-et-Loire. Prévoyez 9 degrés à Legé et la Séguinière et 10 degrés à Orvault. Bonne journée sur Sun et rendez-vous très vite pour un nouveau point sur l'actualité.

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1: Bonjour à tous. Plusieurs communes de Loire-Atlantique et du Maine-et-Loire reconnues en état de catastrophe naturelle civile pour la Loire-Atlantique, dont Crossac et Trignac, sont concernées par les inondations de février dernier. 11 communes pour le Maine-et-Loire pour inondations, mais aussi pour mouvements de terrain liés à la sécheresse. Parmi elles, Chemillé, Douai ou encore Terronjou. Cette reconnaissance permet désormais aux particuliers d'être indemnisés par leurs assurances. Une cellule psychologique mise en place ce matin pour les habitants du quartier Port-Boyer à Nantes. Un dispositif pour les aider à surmonter la mort d'un adolescent dans une fusillade hier soir en lien avec des infractions à la législation sur les stupéfiants. Une cellule va aussi être mise en place dans l'établissement scolaire de l'adolescent pour accompagner ses camarades de classe. Dans le Maine-et-Loire, l'association SANI cherche des familles d'accueil. L'association Sauvetage des animaux naufragés d'Internet récupère les animaux en difficulté, mais elle a du mal à trouver des familles prêtes à les prendre à la maison sur du long terme. Un temps nécessaire pour trouver de bons adoptants. Pour inviter les habitants à s'investir, l'association organise un vide-grenier dimanche à Turquan. L'art au service de la biodiversité avec le festival Ciel Montmarais, demain de 10h à 20h au lieu dit Saint-Denis à Machecoux. Objectif, montrer un autre visage du marais en rassemblant amoureux de la nature, artistes et artisans, mais aussi collectionneurs et familles autour de ce patrimoine naturel. Un moment d'échange féerique afin de sensibiliser à la nécessité de le protéger, mais aussi à s'interroger sur l'avenir de notre planète. Dans votre actualité également, le SMIC va augmenter de 2,4% au 1er juin. Cette hausse représente 44 euros bruts par mois. D'un montant de 1823 euros bruts actuellement, le SMIC est revalorisé en cours d'année lorsque l'inflation dépasse les 2%. Des éclaircies ce matin sur nos territoires et des orages sur la pointe est du Maine-et-Loire. Prévoyez 9 degrés à Legé et la Séguinière et 10 degrés à Orvault. Bonne journée sur Sun et rendez-vous très vite pour un nouveau point sur l'actualité.

Vous c'était bien... Enfin, c'est... Comme si, comme ça. Dites-moi, vous, on ne vous a pas entendu. On ne vous entend jamais, hein. Vous n'arrêtez pas de bavarder. Faites attention, faites très attention, hein. Écoutez, j'ai une conception personnelle de l'ouvrage. Ce n'est pas un citron, pas un des penseurs orgueilleux, de l'orgueil, bon sang. Bon sang. Enfin, c'est de la bouillie, tout ça. C'était pas mauvais, c'était très mauvais. Voilà, exactement. Alors, reprenons. On dit 7. Hop,

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4: Bonjour à tous. Plusieurs communes de Loire-Atlantique et du Maine-et-Loire reconnues en état de catastrophe naturelle, civile pour la Loire-Atlantique, dont Crossac et Trignac, sont concernées par les inondations de février dernier. 11 communes pour le Maine-et-Loire, pour inondations, mais aussi pour mouvements de terrain liés à la sécheresse. Parmi elles, Chemillé, Douai ou encore Terronjou. Cette reconnaissance permet désormais aux particuliers d'être indemnisés par leurs assurances. Une cellule psychologique mise en place ce matin pour les habitants du quartier Port-Boyer à Nantes. Un dispositif pour les aider à surmonter la mort d'un adolescent dans une fusillade hier soir en lien avec des infractions à la législation sur les stupéfiants. Une cellule va aussi être mise en place dans l'établissement scolaire de l'adolescent pour accompagner ses camarades de classe. Dans le Maine-et-Loire, l'association SANI cherche des familles d'accueil. L'association Sauvetage des animaux naufragés d'Internet récupère les animaux en difficulté, mais elle a du mal à trouver des familles prêtes à les prendre à la maison sur du long terme. Un temps nécessaire pour trouver de bons adoptants. Pour inviter les habitants à s'investir, l'association organise un vide-grenier dimanche à Turquan. L'art au service de la biodiversité avec le festival Ciel Montmarais, demain de 10h à 20h au lieu dit Saint-Denis à Machecou. Objectif, montrer un autre visage du marais en rassemblant amoureux de la nature, artistes et artisans, mais aussi collectionneurs et familles autour de ce patrimoine naturel. Un moment d'échange féerique afin de sensibiliser à la nécessité de le protéger, mais aussi à s'interroger sur l'avenir de notre planète. Dans votre actualité également, le SMIC va augmenter de 2,4% au 1er juin. Cette hausse représente 44 euros bruts par mois. D'un montant de 1823 euros bruts actuellement, le SMIC est revalorisé en cours d'année lorsque l'inflation dépasse les 2%. Des éclaircies ce matin sur nos territoires et des orages sur la pointe est du Maine-et-Loire. Prévoyez 9 degrés à Legé et la Séguinière et 10 degrés à Orvault. Bonne journée sur Sun et rendez-vous très vite pour un nouveau point sur l'actualité.

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1: Rick Van Steenbergen nous quitta un 15 mai. Retour sur l'histoire du célèbre coureur cycliste belge. Le célèbre coureur cycliste belge est une référence des années 40 à 60 dans le plat pays, faisant rêver plus d'un amoureux de la petite reine avant l'avènement d'un certain Eddy Merckx. Rick Van Steenbergen est donc né un 9 septembre, le 9 septembre 1924 exactement, à quelques kilomètres seulement de la frontière néerlandaise. Passionné de vélo, très jeune, il admire son aîné et compatriote Karel Kers, le plus jeune champion du monde de l'histoire et vainqueur du Tour des Flandres. Un palmarès qui va donner des idées au jeune Rick, qui a pu rencontrer son idole non très loin de chez lui étant adolescent. En effet, très vite, Van Steenbergen va illuminer le cyclisme belge sur piste, sur route. Il est doué, très doué, et il gagne partout. Après un premier titre national en 1943 sur route, en 1944, il s'adjuge le Tour des Flandres, comme son idole Kers, et le dépasse même en 1946, une deuxième édition du Ronde à son palmarès. Et la consécration arrive en 1949 lorsqu'il s'accapare le premier de ses trois maillots arc-en-ciel de champion du monde sur route. Maître des classiques, une victoire sur Milan-San Remo, deux Paris-Roubaix, deux Flèches Wallonnes, sans oublier ses 25 étapes dans les trois grands tours, Rick Van Steenbergen concourra plus d'un quart de siècle sur son vélo. Le grand Rick nous quitta en 2003, il avait 78 ans.
2: Allez, on se donne rendez-vous demain pour d'autres histoires d'un jour avec Mémoire Sport.

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3: Bonjour à tous. Plusieurs communes de Loire-Atlantique et du Maine-et-Loire reconnues en état de catastrophe naturelle, civile pour la Loire-Atlantique, dont Crossac et Trignac, sont concernées par les inondations de février dernier. 11 communes pour le Maine-et-Loire, pour inondations, mais aussi pour mouvements de terrain liés à la sécheresse. Parmi elles, Chemillé, Douai ou encore Terronjou. Cette reconnaissance permet désormais aux particuliers d'être indemnisés par leurs assurances. Une cellule psychologique mise en place ce matin pour les habitants du quartier Port-Boyer à Nantes. Un dispositif pour les aider à surmonter la mort d'un adolescent dans une fusillade hier soir en lien avec des infractions à la législation sur les stupéfiants. Une cellule va aussi être mise en place dans l'établissement scolaire de l'adolescent pour accompagner ses camarades de classe. Dans le Maine-et-Loire, l'association SANI cherche des familles d'accueil. L'association Sauvetage des animaux naufragés d'Internet récupère les animaux en difficulté, mais elle a du mal à trouver des familles prêtes à les prendre à la maison sur du long terme. Un temps nécessaire pour trouver de bons adoptants. Pour inviter les habitants à s'investir, l'association organise un vide-grenier dimanche à Turquand. L'art au service de la biodiversité avec le festival Ciel Montmarais, demain de 10h à 20h au lieu dit Saint-Denis à Machecou. Objectif, montrer un autre visage du marais en rassemblant amoureux de la nature, artistes et artisans, mais aussi collectionneurs et familles autour de ce patrimoine naturel. Un moment d'échange féerique afin de sensibiliser à la nécessité de le protéger, mais aussi à s'interroger sur l'avenir de notre planète. Dans votre actualité également, le SMIC va augmenter de 2,4% au 1er juin. Cette hausse représente 44 euros bruts par mois. D'un montant de 1823 euros bruts actuellement, le SMIC est revalorisé en cours d'année lorsque l'inflation dépasse les 2%. Des éclaircies ce matin sur nos territoires et des orages sur la pointe est du Maine-et-Loire. Prévoyez 9 degrés à Legé et la Séguinière et 10 degrés à Orvault. Bonne journée sur Sun et rendez-vous très vite pour un nouveau point sur l'actualité.

0: cas 1 contre 1.
1: Ciao.
0: La foule au délire.
2: Voiture.
3: Engagement.
1: Engagement.
3: Hein. Et c'est parti. Et Worsley reçoit le palais au centre. Ah. Face à Gretzky qui tire.
1: Gretzky va se rhabiller et se retricoter un filet.
4: Wayne.
3: Ouais.
4: T'as jamais l'impression que Benjamin n'est pas des nôtres?
3: T'as raison. On dirait que Benjamin voudrait qu'on se fasse aimer tout le monde. Même Led Zepp écrivait pas des chansons universelles. Ils ont laissé ça aux Bee Gees.
1: Voiture!
3: Voiture! Engagement!

0: Mon pendu! Oui, mon pendu! On m'a défendu, mon pendu! Il était pendu là!
1: Vraiment, c'est incroyable!
0: Mon pendu!
2: Qu'est-ce que c'est que cette histoire?
0: Il s'est pas défendu tout seul!
3: Excusez-moi, madame.
0: Il faut qu'on me le retrouve! Monsieur. Il faut qu'on me le retrouve! Je ne sors pas de là, il faut qu'on me le retrouve!
3: Monsieur le commissaire a perdu quelque chose.
0: J'ai perdu mon pendu, il faut qu'on me le retrouve! Entendez? Il faut qu'on me le retrouve!
3: Je puis assurer à monsieur le commissaire que je n'ai rangé aucun pendu dans sa chambre.
0: Il se fout toujours de moi, celui-là!
3: Non, monsieur le commissaire. D'ailleurs, je ne fais jamais le ménage, pas ces 10 heures du soir.
0: Enfin, c'est trop fort, personne n'a l'air de me croire ici!
4: Moi, je vous crois, monsieur le commissaire. Évidemment, vous avez trouvé un pendu dans votre chambre.
0: Enfin, vous me croyez?
4: Bien sûr. Seulement, il est parti.
0: Oui, mais ça, je le sais, mais pourquoi?
4: Parce que c'était un fantôme.
0: Écoutez, chère madame, une fois pour toutes, mettez-vous bien dans la tête que je ne crois pas aux fantômes.

0: toute belle.
1: Pardon?
0: On a tout de même fini par se faire épingler, hein? On se retrouve toujours.
1: Qui êtes-vous?
0: Je suis le Père Noël. Et toutes ces petites contraventions, c'est pour vous. Et j'ai encore un tas de belles surprises.
1: Mais enfin, qu'est-ce qui vous prend?
0: J'ai déjà vu des inconscients, des sauvages et des hystériques, mais des possédés comme vous jamais.
1: Ah,
0: vous êtes bonne pour la camisole de porc.
1: Ah,
0: yes, la ferme.
2: Vous savez pas qui vous parlez?
0: Je m'en fous.
2: Mais vous savez pas qui vous parlez?
0: Si, à une folle.
2: Non, vous parlez à Madame la colonelle Lefrançois, veuve du colonel commandant la région de Basse-Normandie, ami personnel du général de Rochemont et du sous-secrétaire d'État Fouchard et de quelqu'un d'autre que je ne nommerai pas.

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4: Bonjour à tous. Un pas de plus à la Plaine-sur-Mer vers l'accessibilité. L'année dernière ont été mises en place des sanitaires publics, de nouvelles mains courantes devant la mairie, des reprises de pentes pour passer les seuils des portes d'entrée. Cette année, un budget de 40 000 euros est dédié à la poursuite de ces améliorations, notamment l'installation d'un élévateur vertical pour permettre aux personnes à mobilité réduite d'accéder à la scène de la salle des fêtes. L'IGP et Charlotte d'Anjou recherchent des producteurs. Ce signe officiel de qualité et d'origine séduit de plus en plus les consommateurs et sécurise le revenu des maraîchers. 1200 tonnes sont produites par 15 maraîchers répartis sur une zone limitée à 71 communes. Aujourd'hui, des producteurs sont recherchés pour faire face à la demande. La préfecture de Loire-Atlantique suspend les activités de ramassage de coquillages dans plusieurs zones de la presqu'île de Guérande. Les résultats d'analyse sur des moules et des coques ont révélé la présence de toxine lipophile à des taux trop élevés. La toxine cause des troubles digestifs, vomissements, diarrhées ou encore douleurs abdominales. Le ramassage de coquillages est donc interdit aux professionnels et aux particuliers. Dans votre actualité également, quel avenir pour les orques de Marineland? Le ministre délégué de la transition écologique veut envoyer les deux cétacés en Espagne. Leur vie est selon lui menacée dans les bassins qui se dégradent depuis la fermeture du parc début 2025. Cette solution est critiquée par les défenseurs des animaux pour qui le parc espagnol n'est pas adapté aux orques. Ces militants plaident pour des sanctuaires en semi-liberté. Côté sport, la finale de la Coupe nationale de futsal demain entre Nantes et Toulon. Les Ligériens sont en lice pour un deuxième trophée après celui décroché en 2022. Un match qui se déroulera à La Clameur, à Niort. Un ciel gris, nuageux, avec localement de la pluie sur la Loire-Atlantique et le Maine-et-Loire. Le thermomètre affichera 15 degrés aux Essarts, 14 degrés à Ancenis et Trémentine. Bonne journée sur Sun et rendez-vous très vite pour un nouveau point sur l'actualité.
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5: Dans cet épisode de Sun Culture, il sera question d'eau, de concerts, de promenades musicales et d'installations entre art et science sur le territoire de Saint-Nazaire. L'événement, c'est le Festival de l'eau organisé par Athénor. En l'espace de quelques années, Athénor s'est progressivement imposé comme un lieu à part, dédié à la création musicale expérimentale et aux formes hybrides entre musique, poésie, art visuel ou encore science. L'invité s'appelle Kamel Zekri, musicien lui-même, directeur général et artistique d'Athénor. Il assure la promo en plein festival puisqu'hier a eu lieu la soirée d'ouverture du Festival de l'eau. C'est la troisième édition d'une traversée sonore et musicale qui se termine le 25 mai. C'est vendredi, c'est Sun Culture, c'est parti. Bonjour Kamel Zekri, bienvenue. Comment allez-vous?
6: Très bien, bonjour.
5: Alors, pour quelqu'un qui n'aurait encore rien vu, rien entendu, comment vous pourriez donner envie d'aller à ce festival-là, maintenant, aujourd'hui, qui a démarré hier?
6: Eh bien, comment lui donner envie? Je peux lui donner envie en lui racontant, en fait, comment l'idée m'est venue. J'étais coincé dans un embouteillage.
5: D'accord.
6: Je revenais du Niger, du pays, mais aussi du fleuve. J'habitais au bord du fleuve. Et j'avais tellement envie d'y aller, que j'ai imaginé un festival de l'eau, c'est-à-dire descendre le fleuve et faire de la musique le long des villages.
5: D'accord, mais ça remonte, parce que le festival a sa troisième édition aujourd'hui.
6: Oui.
5: C'est un projet original qui remonte de...
6: Eh bien, il est né en 96, le festival de l'eau, je l'ai fait en 96 sur le fleuve Niger. Et je l'ai fait sur d'autres fleuves en Afrique. Et depuis 2023 que je suis nommé à Saint-Nazaire, eh bien, je l'ai amené ici, à Saint-Nazaire.
5: Il est venu dans vos valises?
6: Il était dans ma besace.
5: Elle est jolie, cette histoire.
6: Voilà. Donc, donc c'est une histoire qui est une histoire de rencontre, en fait. Hein. C'est l'idée d'être dans la création, d'être la création en mouvement, dans des bateaux, des pirogues. Donc, ici, sur le territoire, il y a une multitude de pirogues, d'embarcations. Donc, il y a les pirogues de mer à Pornichet, il y a les chalands dans la Brière, il y a les voiliers dans les bassins, il y a le kayak que l'on fait sur le Brivet. Donc, voilà, ça s'est vraiment tout de suite collé à ce territoire qui est un territoire d'eau. Et la création, la rencontre. Et mon inspiration a toujours été l'eau. L'eau est créatrice. Donc, elle est créatrice de paysages différents. Elle nourrit les plantes, des animaux. Il y a une diversité. Donc, le festival de l'eau, il est à cette image, à l'image de l'eau. Donc, avec un ensemble de choses très diverses qui vont de une personne dans une bétaillère avec une artiste qui vous raconte une histoire, qui joue du piano, qui est dans ce rapport d'intimité.
5: Oui.
6: Comme on l'a fait hier avec le bagade sur la basse sous-marine. Donc, voilà, avec des grands ensembles de musique où on se déplace, où on vit l'espace et la dimension urbaine. Modelé bien sûr par l'eau puisqu'il y a le bassin qu'on
5: oui voilà. C'est ça, du coup on grignote, c'est ce que je voulais évoquer avec vous, parce que ce format il est assez ce programme en tout cas il est assez atypique. Je crois que c'est près de 25 lieux que vous avez mobilisés, vous en avez cité quelques-uns, voilà, des jardins, des fermes, des tumulus, des pêcheries, la base sous-marine aussi je crois,
6: oui,
5: le voilier, un des voiliers historiques, des kayaks. Est-ce là la philosophie d'Athénor d'être une scène nomade?
6: Oui, tout à fait. Tout à fait. Donc, Athénor, quand je suis arrivé, avait aussi ce nom de scène nomade. Et ça me va très bien, puisque ça a été ma pratique, hein, moi, en tout cas en tant qu'artiste, toute ma vie, d'être justement nomade, d'aller sur des territoires, d'aller rencontrer des gens. Et c'est vrai que là, le festival, il est une composition en lui-même. Hein, c'est-à-dire que chaque proposition est une proposition qui a sa particularité. Alors, les artistes qui sont invités, pas mal, sont des improvisateurs, des gens qui font de l'improvisation et qui ont l'habitude d'être à l'écoute du moment et de proposer une musique qui s'accorde à ce moment-là.
5: Oui, il y a une réceptivité, une espèce d'empathie aussi, du coup, j'imagine, avec un public.
6: Oui, empathie avec public, mais aussi avec la nature. Hein, puisque lorsqu'il y a une descente en kayak et qu'il y a un arrêt sur le bord du Brivet, bien, le musicien ou la musicienne joue avec l'environnement sonore qui est là. Et c'est ça qui est quand même très nouveau dans cette proposition, c'est qu'il y a une multitude de propositions qui englobent le son de l'environnement avec la création artistique. On n'écoute pas que la musicienne ou le musicien, mais on écoute le vent, les feuilles, les oiseaux qui sont autour. On ressent l'air, on est dans un environnement. Et c'est à partir de cet espace, de cet endroit-là, eh bien, on est amené à être dans une forme d'écoute multiple. Et comme on est en réalité tous les jours, on entend un peu tout ce qui est autour de nous. Et sauf que la musique, on a pris l'habitude d'être dans des salles et de n'écouter que ça. Mais là, non, la proposition, c'est vraiment d'être en extérieur et d'être avec l'ensemble des éléments et d'impliquer aussi le rapport au corps, au mouvement, au déplacement. On a beaucoup de partenaires qui sont venus vers nous aussi et qui nous ont fait des propositions où bien il y a un échange, il y a une partie musicale, mais il y a aussi une partie qui raconte le site, hein, avec donc des médiateurs ou des médiatrices qui racontent, notamment il y a une balade en chaland avec un récit sur le Brivet.
5: Vous voulez dire par là, pardon, que chacun des événements est un format hybride et ou interactif?
6: Il y a différents formats. Donc, si je prends l'exemple à Pornichet du triathlon sonore, donc, il y a une balade à pied,
5: oui,
6: et il y a une balade donc en pirogue tahitienne. Donc le public est coupé en deux, il y en a une partie qui part en pirogue, l'autre qui part à pied, ils se retrouvent sur une plage. Là, il y a les musiciens et la musicienne qui jouent. Et ensuite, ils intervertissent. Ceux qui sont venus à pied repartent en pirogue et les autres partent à pied.
5: D'accord.
6: Donc, voilà, ça, c'est un exemple.
5: Ça a l'air très récréatif.
6: Oui, c'est pour ça que je disais, ça implique le corps.
5: Ouais.
6: Le corps, il est impliqué. Il y a le territoire, le paysage. Donc, on vient faire une balade. On continue.
5: On est embarqué, quoi.
6: On est embarqué.
5: Avec le sens littéral du terme. Entendu. Et effectivement, c'est vous l'évoquez, je crois que c'est près de 50 événements qui sont programmés.
6: Donc, je décrivais beaucoup les promenades,
5: oui.
6: Mais il y a des concerts en salle aussi.
5: D'accord, oui.
6: Voilà, donc il y a des concerts au Jean Bar, donc avec des productions d'Athénor, des partenariats qui vont jusqu'à la Martinique. Hein, donc, je crois qu'il va pleuvoir, qu'il va être joué... au Jean Bar, donc le 22 mai.
5: D'accord.
6: Et donc nous accueillons d'ailleurs ce soir Linni Liao avec donc une compositrice originaire de Taïwan, qui est une composition avec l'ensemble Kern, donc une création de musique contemporaine qui va être jouée au conservatoire. Nous accueillons aussi donc pendant toute la semaine qui arrive donc le Useful Fictions, donc toute la dimension art-science, c'est donc Polytechnique Saclay.
5: Oui.
6: Voilà, qui...
5: J'allais l'évoquer, effectivement, je trouve ça hyper intéressant de l'ouvrir comme ça sur des partenariats qui sont assez inhabituels.
6: Eh bien, Athénor, donc c'est pas très connu, mais Athénor donc, a une dimension art-science depuis près de 17 ans. Donc des partenariats avec l'Université de Nantes, des laboratoires. Et la nouveauté a été de justement aller rencontrer les chercheurs pour pouvoir, avec eux, proposer des rencontres et des propositions art-science avec des artistes.
5: Mais ça m'interroge du coup, Kamel Zikri, c'est quoi l'idée derrière ça? Est-ce que l'art, ça veut dire que l'art, elle a besoin de science pour toucher le public aujourd'hui?
6: Je crois qu'aujourd'hui, il y a un véritable changement de paradigme artistique et culturel. Ce n'est pas que l'art a besoin ou la science a besoin. Je crois qu'on est arrivé à un moment où il y a des carrefours qui se sont construits seuls, comme ça. C'est le temps qui le fait.
5: Qui se sont autorisés aussi, peut-être.
6: Mais autorisés. Mais en même temps, on revient à quelque chose qui est ancien, qui est très connu. Je veux dire, à l'époque des Grecs, les scientifiques étaient aussi musiciens. Et donc aujourd'hui, on a de plus en plus cette rencontre entre des scientifiques, des artistes, mais aussi des habitants, donc des savoirs qui se croisent. Et on est dans une transversalité en réalité aujourd'hui. C'est ça la chose qui est nouvelle. Et donc Athénor, bien sûr, scène nomade qui croise beaucoup de monde, qui croise des habitants, qui monte des projets avec des savoir-faire. Eh bien, donc, avec ce dispositif de Useful Fictions, qui est justement une rencontre art-science, et donc participative, on a trouvé que ce projet, il calait vraiment bien avec ce que l'on cherche à projeter, donc maintenant, dans cette relation qu'on va développer avec la réserve biosphère.
5: Quelle est la frontière? Comment vous définiriez le lien que vous avez avec le public d'Athénor et ses habitants?
6: Eh bien, il y a une tradition à Athénor, donc cette tradition qui est donc une dimension où l'aspect artistique, de manière originelle, allait vers les enfants. Et cette présence, donc, elle commence justement dans une relation qui se construit entre des artistes, leurs projets artistiques, et aussi la transmission avec des classes, des enfants. Donc, que ça soit des écoles primaires ou collèges ou même lycées. Mm-hmm. Donc là, par exemple, on a je vais prendre un exemple sur le lycée. On a un artiste qui fait du live coding. Ça veut dire qu'il compose et écrit sa musique en direct en écrivant des codes, hein, des codes informatiques.
5: Un code égale un son?
6: Un code égale un son, c'est-à-dire sa position dans le temps, sa hauteur de note, l'instrument, puisque voilà, donc il y a bien sûr une nomenclature à connaître. Mais quand ce jeune que j'ai rencontré, que j'ai découvert cette pratique-là, bien J'ai discuté avec lui, donc c'est Raphaël Froment, et il m'a expliqué un peu la philosophie du live coding. Donc j'invite à toutes celles et ceux qui s'intéressent à ça à aller regarder un peu l'histoire. Donc il y a vraiment des dimensions nouvelles, écologiques, de transparence, puisque quand on écrit son code, il y a un écran, on voit ce que c'est, on voit ce qui est changé, et c'est souvent des joutes. Et alors, quand j'ai vu ça, je lui ai demandé si... Parce que la particularité, c'est qu'ils créent leur langage eux-mêmes, donc un langage informatique. Et donc, je lui ai demandé s'ils pouvaient créer un langage en direction des jeunes. Et donc, il m'a dit oui. Voilà, on lui avait jamais demandé, mais
5: nouveau défi.
6: Et ça a été ma commande en fait.
5: D'accord.
6: Donc c'était ma commande. Et ça a été porté avec donc le laboratoire de Centrale à Nantes, avec un donc là c'est un projet Art Science, justement un artiste, un chercheur.
5: Oui.
6: Et ils ont travaillé ensemble. Et donc là ils viennent de mettre au point ces langages. Et là donc cet artiste il va être présent.
5: Il sera aussi présent.
6: Useful Fictions. Donc m'a demandé d'être avec lui sur le laboratoire pendant une semaine. Donc je serai et directeur mais aussi actif avec.
5: Voilà, non pas seulement directeur, pas seulement auditeur, voilà, mais aussi acteur, créateur, musicien.
6: Mais on me le demande. Je m'impose pas.
5: J'ai pas l'impression que ce soit un vrai problème. J'ai l'impression que ça vous emmène, ça vous fait plaisir aussi. Vous incarnez cette interaction.
6: C'est une nourriture, ouais. Voilà. Moi, je m'en nourris beaucoup.
5: Ouais.
6: C'est une grande richesse.
5: On arrive au terme de cette émission. Donc, le Festival de l'eau, c'est un événement culturel. C'est un festival pensé comme un bien commun. C'est un enjeu écologique avec la question de l'eau et la narration de l'eau. Un espace, on l'a vu, de création artistique, où se mêlent spectacles, performances, projections, rencontres, ateliers, expériences, parcours et balades. Donc c'est un festival qu'on peut dire que l'on écoute, que l'on perçoit, que l'on expérimente, qui sera donc diffusé sur plusieurs lieux à Saint-Nazaire, dans la ville et dans ses paysages, et donc jusqu'au 25 mai. Merci Kamel Zekri et à très bientôt.
6: Merci.
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3: Bonjour à tous. Un pas de plus à la Plaine-sur-Mer vers l'accessibilité. L'année dernière ont été mises en place des sanitaires publics, de nouvelles mains courantes devant la mairie, des reprises de pente pour passer les seuils des portes d'entrée. Cette année, un budget de 40 000 euros est dédié à la poursuite de ces améliorations, notamment l'installation d'un élévateur vertical pour permettre aux personnes à mobilité réduite d'accéder à la scène de la salle des fêtes. L'IGP Échalote d'Anjou recherche des producteurs. Ce signe officiel de qualité et d'origine séduit de plus en plus les consommateurs et sécurise le revenu des maraîchers. 1200 tonnes sont produites par 15 maraîchers répartis sur une zone limitée à 71 communes. Aujourd'hui, des producteurs sont recherchés pour faire face à la demande. La préfecture de Loire-Atlantique suspend les activités de ramassage de coquillages dans plusieurs zones de la presqu'île de Guérande. Les résultats d'analyse sur des moules et des coques ont révélé la présence de toxine lipophile à des taux trop élevés. La toxine cause des troubles digestifs, vomissements, diarrhées ou encore douleurs abdominales. Le ramassage de coquillages est donc interdit aux professionnels et aux particuliers. Dans votre actualité également, quel avenir pour les orques de Marineland? Le ministre délégué de la transition écologique veut envoyer les deux cétacés en Espagne. Leur vie est selon lui menacée dans les bassins qui se dégradent depuis la fermeture du parc début 2025. Cette solution est critiquée par les défenseurs des animaux pour qui le parc espagnol n'est pas adapté aux orques. Ces militants plaident pour des sanctuaires en semi-liberté. Côté sport, la finale de la Coupe nationale de futsal demain entre Nantes et Toulon. Les Ligériens sont en lice pour un deuxième trophée après celui décroché en 2022. Un match qui se déroulera à La Clameur, à Niort. Un ciel gris, nuageux, avec localement de la pluie sur la Loire-Atlantique et le Maine-et-Loire. Le thermomètre affichera 15 degrés aux Essarts, 14 degrés à Ancenis et Trémentine. Bonne journée sur Sun et rendez-vous très vite pour un nouveau point sur l'actualité.

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2: Bonjour à tous. Un pas de plus à la Plaine-sur-Mer vers l'accessibilité. L'année dernière ont été mises en place des sanitaires publics, de nouvelles mains courantes devant la mairie, des reprises de pentes pour passer les seuils des portes d'entrée. Cette année, un budget de 40 000 euros est dédié à la poursuite de ces améliorations, notamment l'installation d'un élévateur vertical pour permettre aux personnes à mobilité réduite d'accéder à la scène de la salle des fêtes. L'IGP Échalote d'Anjou recherche des producteurs. Ce signe officiel de qualité et d'origine séduit de plus en plus les consommateurs et sécurise le revenu des maraîchers. 1200 tonnes sont produites par 15 maraîchers répartis sur une zone limitée à 71 communes. Aujourd'hui, des producteurs sont recherchés pour faire face à la demande. La préfecture de Loire-Atlantique suspend les activités de ramassage de coquillages dans plusieurs zones de la presqu'île de Guérande. Les résultats d'analyse sur des moules et des coques ont révélé la présence de toxine lipophile à des taux trop élevés. La toxine cause des troubles digestifs, vomissements, diarrhées ou encore douleurs abdominales. Le ramassage de coquillages est donc interdit aux professionnels et aux particuliers. Dans votre actualité également, quel avenir pour les orques de Marineland? Le ministre délégué de la transition écologique veut envoyer les deux cétacés en Espagne. Leur vie est selon lui menacée dans les bassins qui se dégradent depuis la fermeture du parc début 2025. Cette solution est critiquée par les défenseurs des animaux pour qui le parc espagnol n'est pas adapté aux orques. Ces militants plaident pour des sanctuaires en semi-liberté. Côté sport, la finale de la Coupe nationale de futsal demain entre Nantes et Toulon. Les Ligériens sont en lice pour un deuxième trophée après celui décroché en 2022. Un match qui se déroulera à La Clameur, à Niort. Un ciel gris, nuageux, avec localement de la pluie sur la Loire-Atlantique et le Maine-et-Loire. Le thermomètre affichera 15 degrés aux Essarts, 14 degrés à Ancenis et Trémentine. Bonne journée sur Sun et rendez-vous très vite pour un nouveau point sur l'actualité.

0: Tu sais pourquoi on s'entend bien tous les deux? Parce que toi et moi, on est puceaux.
1: Parle pour toi, Maëva.
0: Non, mais je veux dire, moi je suis vierge des hommes, et toi tu es vierge des femmes.

0: 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Je laisse mes mains dans l'humus, mon corps s'affaisse. Couché dans les mousses depuis des jours, je presse ma nuque dans l'humus, mon dos caresse. 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
1: l'idée de ne plus bouger,
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1: me laisser aller. Il convient d'abord de laisser le corps allongé de son long, se faire une place en surface décidée pour le bon. Il s'agit ensuite d'éviter la fuite à fallu.

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0: Service après-vente, bonjour.
1: Marie, je viens d'avoir Doudou Cyndi Lauper. Pas mal, mais pas les aigus.

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4: Bonjour, bonjour à tous. Un appel à la solidarité dans les Pays de la Loire. L'association Petit Prince, qui réalise les rêves d'enfants gravement malades depuis 39 ans, lance une campagne de recrutement de bénévoles parmi les villes ciblées, Nantes, Angers et Cholet. L'objectif, développer des partenariats locaux pour soutenir les familles. Aucun profil spécifique n'est requis. L'association recherche avant tout des personnes motivées pour s'engager sur 2 ans. Où se baigner en toute sécurité? Cet été, l'association Eaux et Rivières de Bretagne publie sa carte de la qualité des eaux en Loire-Atlantique et en Vendée. Alors si les 3/4 des plages locales sont recommandées ou peu risquées, la vigilance est de mise au sud de Pornic et dans le nord de la Vendée. Seul point noir du secteur, la grande plage de Saint-Nazaire, officiellement classée à éviter en raison de pollution bactérienne. Mobilisation demain à La Roche-sur-Yon pour la marche des fiertés. Entre 2000 et 3000 personnes sont attendues dès 14h, place de la Vendée, pour venir défendre les droits des personnes LGBTQIA+. Un village associatif ouvrira dès 10h. Dans l'actualité également, à partir d'aujourd'hui, les produits alimentaires au CBD sont interdits à la vente en France, que ce soit les huiles, les tisanes ou les bonbons. Une interdiction liée à la réglementation européenne. La filière redoute la disparition de plus de 2000 boutiques spécialisées, le CBD alimentaire représentant 40% de leur chiffre d'affaires. On connaît la compo du 15 de France pour la finale du 6 Nations féminin face à l'Angleterre. Le sélectionneur François Ratier a dévoilé la composition de l'équipe ce midi. Les Bleus opèrent 2 changements chez les avants avec les titularisations d'Ambre Moyembe et d'Axel Berthoumieux. Le match a lieu dimanche à 17h45. Et puis la météo, quelques éclaircies sont attendues demain matin avant le retour des nuages dans l'après-midi. Côté Mercure, comptez 12 à Saint-Nazaire, Nantes et La Chapelle, il fera 11 à Cholet. Bonne fin de journée sur Sun et rendez-vous très vite pour un nouveau point sur l'actualité.

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1: Bonjour Mayol, bonjour Castin.
2: Bonjour Bravat.
3: Bonjour Bravat.
1: Toujours pas de nouvelles de Pico?
4: Ma foi non, pas depuis la dispute avec Roussel.
1: Et Lefranc?
5: Il a parlé avec Mongier, mais bon.
1: Ah. Et Borges, il en dit quoi?
5: Borges, qu'est-ce que tu veux qu'il dise? Il dit comme Favre. Hein. Comme du Vernois, d'ailleurs.
2: Bon, j'y vais, Bravat.
6: Tiens, tu passeras le bonjour à Granville.
2: Sans faute. Et tiens, à ce propos, t'as le bonjour de Comolet.
1: Ce vieux Bernard. La dernière fois qu'on s'est vu, c'était avec Charpon, Le Boisset, Labouze et Delannoy. Je crois même qu'il y avait Francard. C'est pour te dire.
2: En effet.

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1: Bonjour, bonjour à tous. Un appel à la solidarité dans les Pays de la Loire. L'association Petit Prince, qui réalise les rêves d'enfants gravement malades depuis 39 ans, lance une campagne de recrutement de bénévoles parmi les villes ciblées, Nantes, Angers et Cholet. L'objectif, développer des partenariats locaux pour soutenir les familles. Aucun profil spécifique n'est requis. L'association recherche avant tout des personnes motivées pour s'engager sur 2 ans. Où se baigner en toute sécurité cet été? L'association Eau et Rivières de Bretagne publie sa carte de la qualité des eaux en Loire-Atlantique et en Vendée. Alors si les 3/4 des plages locales sont recommandées ou peu risquées, la vigilance est de mise au sud de Pornic et dans le nord de la Vendée. Seul point noir du secteur, la grande plage de Saint-Nazaire, officiellement classée à éviter en raison de pollution bactérienne. Mobilisation demain à La Roche-sur-Yon pour la marche des fiertés. Entre 2000 et 3000 personnes sont attendues dès 14h, place de la Vendée, pour venir défendre les droits des personnes LGBTQIA+. Un village associatif ouvrira dès 10h. Dans l'actualité également, à partir d'aujourd'hui, les produits alimentaires au CBD sont interdits à la vente en France, que ce soit les huiles, les tisanes ou les bonbons. Une interdiction liée à la réglementation européenne. La filière redoute la disparition de plus de 2000 boutiques spécialisées, le CBD alimentaire représentant 40% de leur chiffre d'affaires. On connaît la compo du 15 de France pour la finale du 6 Nations féminin face à l'Angleterre. Le sélectionneur François Ratier a dévoilé la composition de l'équipe ce midi. Les Bleus opèrent 2 changements chez les avants avec les titularisations d'Ambre Moyembe et d'Axel Berthoumieux. Le match a lieu dimanche à 17h45. Et puis la météo, quelques éclaircies sont attendues demain matin avant le retour des nuages dans l'après-midi. Côté Mercure, comptez 12 à Saint-Nazaire, Nantes et La Chapelle, il fera 11 à Cholet. Bonne fin de journée sur Sun et rendez-vous très vite pour un nouveau point sur l'actualité.

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1: Bonjour, je suis ravie de partager avec vous de courts textes que j'ai dénichés au gré du temps et des lieux. Je les lis tels quels, sans les réécrire, sans les expliquer. Aujourd'hui, j'ai trouvé une carte postale rédigée en Provence en 1990. Écoutons ce qu'elle raconte. Aix-en-Provence, le 8 novembre 1990. Chère Simone, je devais rester encore jusqu'au 30 novembre pour travailler, mais je laisse tomber. Ils sont trop pressés citron et mesquins. Exemple, les employés ont droit au ticket restaurant, mais moi, je suis extérieur et ne peux pas en profiter. Serge le connaît depuis 1972, je t'en avais parlé. Il est toujours marié et ne veut pas quitter son foyer malgré tout ce qu'il raconte. Il vient quand ça l'arrange et fait croire que c'est un mari honnête. Enfin, on fait avec. Je retourne chez ma mère, je me sens plus utile auprès d'elle et moins seule. Je prends de la gelée royale pour remonter le tout. Qu'est-ce que tu prends toi quand tu es fatiguée? Je t'espère en meilleure forme. Je t'embrasse, Françoise. Ces mots n'étaient pas les miens, mais je les ai lus pour qu'ils continuent d'exister. À bientôt.
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1: Bonsoir, bonsoir à tous. Un appel à la solidarité dans les Pays de la Loire. L'association Petit Prince, qui réalise les rêves d'enfants gravement malades depuis 39 ans, lance une campagne de recrutement de bénévoles parmi les villes ciblées, Nantes, Angers et Cholet. L'objectif, développer des partenariats locaux pour soutenir les familles. Aucun profil spécifique n'est requis. L'association recherche avant tout des personnes motivées pour s'engager sur 2 ans. Où se baigner en toute sécurité cet été? L'association Eaux et Rivières de Bretagne publie sa carte de la qualité des eaux en Loire-Atlantique et en Vendée. Alors si les 3/4 des plages locales sont recommandées ou peu risquées, la vigilance est de mise au sud de Pornic et dans le nord de la Vendée. Seul point noir du secteur, la grande plage de Saint-Nazaire, officiellement classée à éviter en raison de pollution bactérienne. Mobilisation demain à La Roche-sur-Yon pour la marche des fiertés. Entre 2000 et 3000 personnes sont attendues dès 14h place de la Vendée pour venir défendre les droits des personnes LGBTQIA+. Un village associatif ouvrira dès 10h. Dans l'actualité également, à partir d'aujourd'hui, les produits alimentaires au CBD sont interdits à la vente en France, que ce soit les huiles, les tisanes ou les bonbons. Une interdiction liée à la réglementation européenne. La filière redoute la disparition de plus de 2000 boutiques spécialisées, le CBD alimentaire représentant 40% de leur chiffre d'affaires. On connaît la compo du 15 de France pour la finale du 6 Nations féminin face à l'Angleterre. Le sélectionneur François Ratier a dévoilé la composition de l'équipe ce midi. Les Bleus opèrent 2 changements chez les avants avec les titularisations d'Ambre Moyembe et d'Axel Berthoumieux. Le match a lieu dimanche à 17h45. Et puis la météo, quelques éclaircies sont attendues demain matin avant le retour des nuages dans l'après-midi. Côté Mercure, comptez 12 à Saint-Nazaire, Nantes et La Chapelle, il fera 11 à Cholet. Bonne fin de journée sur Sun et rendez-vous très vite pour un nouveau point sur l'actualité.
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3: Auditrices, auditeurs, bonsoir, bienvenue dans le Sun Music Addict. Il est 18h02 et nous voilà pour notre rendez-vous bimensuel de découverte musicale. Ce soir, nous vous proposons un voyage dans l'espace. Oubliez la mission Artemis 2 et la Lune, puisque ce soir, c'est en direction de Vénus que nous décollons, puisque nous recevons le duo de Vénus. Vénus, c'est de là où Yels viennent, de l'objet le plus brillant du ciel après la Lune. Yels ont quitté leur navette pour vous proposer un projet grâce auquel Yels se réapproprie le monde dans lequel ils ont grandi, celui du numérique face par les écrans et les interfaces. De leur univers, le duo frères-sœurs ramène sur Terre une pop cosmique, une mise en scène astrale et des outfits intersidéraux. Ce soir, Yels vous propose un voyage onirique entièrement fabriqué avec leurs mains, voix et ordinateurs. Oui, les frères et sœurs ont tous les talents. Yels crée, chante, compose, arrange, couse et tout ça en famille. Ce soir, De Vénus vous propose 4 titres, 20 minutes de musique live pour découvrir leur galaxie. Alors, auditrice de Sun, vous nous recevez ? Décollage imminent vers le futur. De Vénus, c'est à vous.

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2: Bienvenue dans les bureaux de Vénus. Nous sommes bloqués dans le studio de Stan. Je m'appelle Tom et je suis accompagné de l'extraordinaire
3: Laïka. Ah, on est super, super content et contente d'être là, n'est-ce pas?
2: Super content, oui, en effet.
3: Le prochain morceau s'appelle Forêt, comme la forêt de dossiers qu'on a encore après à traiter après ce live, finalement. C'est un morceau qui est issu de notre premier EP qui s'appelle Station. Bonne écoute sur Sun.
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0: extraordinaire.
1: Je sais, je suis pianiste.
0: Mais non!
1: Et vous, Laïka, vous êtes ukuléiste?
0: Exactement.
1: Le prochain morceau, du coup, vous allez peut-être pouvoir nous montrer un peu vos skills.
0: Avec grand plaisir. Alors, le prochain morceau s'appelle « J'ai froid ». J'ai froid. Vous avez froid ou pas, Tom?
1: J'ai très froid, en effet.
0: Ok, récupérez mon casque, alors.
1: Hop. En plateau, pour ceux qui ne nous voient pas.
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1: Alors, j'ai froid, c'est issu de notre prochain nouvel EP qui n'est pas encore sorti. Donc, nous allons vous jouer des exclus. Voilà, je crois qu'on appelle ça comme ça.

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Je suis navrée de vous annoncer qu'on arrive au dernier morceau du set, finalement. Mais on viendra très vite. En tous les cas, il y a plein de choses qui vont arriver très vite pour De Vénus. N'hésitez pas à continuer à nous suivre sur Insta, sur Spotify, par mail.

C'était De Vénus, bravo et merci à tous les deux. 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Podcast qui sera accompagné dès mercredi par la vidéo de ce live. Vous pourrez aussi retrouver sur MySun certains des titres joués par De Vénus ce soir, ainsi que sur toutes les plateformes de téléchargement. Et vous pouvez suivre leurs actualités en les rejoignant sur leurs réseaux sociaux. Et si vous voulez entendre et voir De Vénus, rendez-vous le 3 juin au Cabaret des Merveilles à Paris, le 6 juin chez Spot à Nantes ou le 11 juillet à l'Alambic Festival à Cholet. Encore merci à tous les deux. La suite de votre soirée sur Sun, c'est à 19h les Vinyliques Anonymes, à 20h la carte blanche de Nico de Los Patos et à 21h Laurent et ses dérapages nocturnes. Mais avant ça, tout de suite, encore un peu de l'univers de De Vénus. Yels vous invite dans leur univers grâce à leur sélection. 10 titres qu'elles aiment, qui les influencent et qu'elles veulent vous faire partager. Profitez-en bien, on vous souhaite un bon week-end bien lumineux à l'écoute de Sun.

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3: Bonsoir, bonsoir à tous. Un appel à la solidarité dans les Pays de la Loire. L'association Petit Prince, qui réalise les rêves d'enfants gravement malades depuis 39 ans, lance une campagne de recrutement de bénévoles parmi les villes ciblées, Nantes, Angers et Cholet. L'objectif, développer des partenariats locaux pour soutenir les familles. Aucun profil spécifique n'est requis. L'association recherche avant tout des personnes motivées pour s'engager sur 2 ans. Où se baigner en toute sécurité ? Cet été, l'association Eau et Rivières de Bretagne publie sa carte de la qualité des eaux en Loire-Atlantique et en Vendée. Alors si les 3/4 des plages locales sont recommandées ou peu risquées, la vigilance est de mise au sud de Pornic et dans le nord de la Vendée. Seul point noir du secteur, la grande plage de Saint-Nazaire, officiellement classée à éviter en raison de pollution bactérienne. Mobilisation demain à La Roche-sur-Yon pour la marche des fiertés. Entre 2000 et 3000 personnes sont attendues dès 14h. Place de la Vendée pour venir défendre les droits des personnes LGBTQIA+. Un village associatif ouvrira dès 10h. Dans l'actualité également, à partir d'aujourd'hui, les produits alimentaires au CBD sont interdits à la vente en France, que ce soit les huiles, les tisanes ou les bonbons. Une interdiction liée à la réglementation européenne. La filière redoute la disparition de plus de 2000 boutiques spécialisées, le CBD alimentaire représentant 40% de leur chiffre d'affaires. On connaît la compo du 15 de France pour la finale du 6 nations féminin face à l'Angleterre. Le sélectionneur François Ratier a dévoilé la composition de l'équipe ce midi. Les Bleus opèrent 2 changements chez les avants avec les titularisations d'Ambre Moyembe et d'Axel Berthoumieux. Le match a lieu dimanche à 17h45. Et puis la météo, quelques éclaircies sont attendues demain matin avant le retour des nuages dans l'après-midi. Côté Mercure, comptez 12 à Saint-Nazaire, Nantes et La Chapelle, il fera 11 à Cholet. Bonne fin de journée sur Sun et rendez-vous très vite pour un nouveau point sur l'actualité.

0: suis pourtant sur la FM là. Tout petit peu plus à droite. With moonlight on the river. Ah, on y est. 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
1: Bonjour à toutes, bonjour à tous, auditeurs, bien installés en voiture au travail, mais que dis-je, au travail, pas de travail, on a un beau week-end de 4 voire de 5 jours. Alors, eh ben, on en profite, vous êtes avec les Vinyliques Anonymes sur Sun. Nous voici de retour pour notre rendez-vous hebdomadaire, tous les vendredis à 19h. Vous pouvez nous écouter par voie hertzienne sur le 93 FM à Nantes, le 87.7 à Cholet, en DAB+, dans la région Pays de la Loire, et bien sûr sur la page de Sun, où d'ailleurs je vous invite à aller checker l'intégralité de nos émissions précédentes que vous pouvez écouter en podcast. Aujourd'hui, dans les studios, on a deux chroniqueurs, ça va commencer par une chronique de Mag. Ça va Mag ?
2: Salut, oui ça roule.
1: Tu vas nous parler de quoi ?
2: Alors je vais vous parler du dernier album de Amaré qui s'appelle Black Star, dans une ambiance bien clubbing.
1: Yes, cool, mais j'ai vu passer le nom, alors je connais pas plus que ça. Bon, justement ça va être l'occasion de découvrir. On a aussi Gaël, ça roule Gaël ?
3: Ouais, ça roule.
1: Tu nous parles de quoi toi ?
3: Moi je vous emmène à Édimbourg ce soir, du moins dans le nord du Royaume-Uni. Ça sera de l'électro minimaliste fin des années 90, début des années 2000, avec un groupe qui a une petite actu, donc voilà, c'était l'occasion d'en parler, c'est Boards of Canada.
1: Ok, donc tu spoiles. Tu spoiles directement, ouais.
3: Ouais, j'hésite pas. Allez, soyons fous.
1: Ça, pour le coup, je connais un petit peu plus. Et donc, c'est deux chroniques, donc Mag suivi de Gaël, et le tout sera enrobé d'un fil rouge. Alors, c'est moi qui me charge du fil rouge, donc Régie plus fil rouge, DJ Octopus, comme on dit dans le milieu.
3: Grosse actu.
1: Et alors moi, je vais commencer, je vais vous parler de... Bref, faut pas que je parle trop, faut juste que j'ouvre les guillemets. J'avais dessiné sur le sable son doux visage qui me souriait. 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Et oui, vous avez bien reconnu le début du texte de la chanson Aline de Christophe, sortie en 1965. Aujourd'hui, je diffuse des chansons de Christophe de cette même période, milieu des années 60. C'est d'ailleurs le nom de cette compile, ouvrez les guillemets, Confession 1964-1968. C'est sorti en 2022 chez Capitol Music. Alors c'est une sélection de chansons peu connues, voire inconnues, de cette belle décennie. Les années 60. Je fais un petit big up à ma pote Mathilde qui est vraiment fan de ce mouvement là. Bon allez, j'arrête de parler, on va commencer direct avec un bon gros blues des familles. Vous écoutez Christophe avec les Vinyliques et vous êtes sur Sun Radio.

0: Les vinyliques anonymes sur Sun. On écoutait un petit Christophe. Moi, j'aime bien ça. Vous en pensez quoi, vous?
1: Carrément. Ça swing bien.
0: Et alors, ouais, je te dis des petits trucs. Moi, j'avais jamais entendu ces trucs-là. Donc voilà, c'était la petite compile. Bon, on se retrouve en milieu d'émission pour la suite. J'ai fait une petite sélecta de morceaux. Et je laisse la suite à Mag pour sa chronique.
2: Et c'est parti, aujourd'hui je vais vous parler d'un album qui fait pas mal de bruit dans les sphères pop alternative, afrofusion, dance. Il s'agit de l'album Black Star de Amaré. Si vous ne la connaissez pas encore, c'est une chanteuse, autrice, compositrice ghanéenne américaine. Toute sa musique est construite sur la fusion de ces deux cultures. Elle navigue entre R&B alternatif, pop expérimental et afrobeat. Et avec Black Star, sorti en 2025, elle pousse encore plus loin son univers. Alors cet album, c'est son troisième projet studio et clairement on sent une évolution. Là où ses précédents albums étaient parfois plus introspectifs, ici elle s'ouvre complètement à une esthétique club. Imaginez-vous entrer dans un club un peu moite, lumière tamisée, musique qui vibre dans le sol. Eh bien Black Star, c'est exactement ça. Un album pensé comme une expérience nocturne. On y parle de désir, de liberté, de relations, mais aussi de pouvoir, d'image, de richesse. Mais toujours avec une touche très sensuelle et assumée. Le titre de l'album n'est pas anodin. Black Star est une référence au Ghana qui contient une étoile sur son drapeau, une étoile noire. Et à la culture noire et au statut d'étoile montante d'Amaré qui s'impose sur la scène internationale. On va maintenant rentrer dans le vif du sujet avec un premier titre, She's My Drug, qui contient d'ailleurs un sample d'une chanson qui a été un banger à son époque.
1: Banger.
2: Banger.
0: Faut laisser deviner, faut pas en dire plus.
2: Oui.
0: On écoute ça, vous êtes avec les Vinyliques Anonymes sur Sun, bonne écoute.

0: C'est bon ça.
1: Une ambiance clubbing, on sent déjà en boîte de nuit. À clubber. Alors celui-là, c'est clairement un des morceaux les plus marquants. Déjà parce qu'il reprend un élément culte de la pop. Le morceau, avez-vous trouvé, les gars?
0: Bah forcément, on n'a même pas le droit de le dire tellement c'est évident.
1: Mais dites-le quand même, il y a des gens, je suis sûr, ils savent pas.
0: Alors, je sais pas si tu vas voir Do You Believe, non, le titre du morceau,
2: ouais,
0: je sais pas.
2: Ça,
0: on est sur
2: Believe,
0: du Cher.
2: Cher, ouais.
1: Très bien, c'est Cher et le titre, c'est juste Believe.
0: Ah, bon, j'en fais toujours un peu trop.
2: Un peu trop, ouais.
1: Mais revisité à la sauce Amaret, évidemment. Et le résultat, c'est un titre hypnotique, très électro, presque addictif. D'où le titre. On est sur une métaphore assez directe, l'amour, le désir, l'attirance, comme une drogue finalement. Mais attention, c'est pas juste une chanson romantique, il y a un côté très physique, très charnel. Amaré joue avec les codes de la dépendance, du plaisir et de la perte de contrôle, et la musique tourne en boucle dans la tête, exactement comme une addiction. Maintenant, on va changer un peu d'ambiance avec, déjà, Fine Shit. J'ai été très rapide.
0: Ah, direct, ça balance.
2: Rien que le titre, ça change d'ambiance du coup.
1: Ah, on change d'ambiance.
0: C'est aussi ça les vinyliques, les gars.

0: Bim, pour commencer le week-end, c'est pas mal ça.
1: C'est même plus que pas mal. Après, chacun ses goûts, mais moi je trouve ça plus que pas mal. Nous venons d'écouter Fine Shit, qui est un morceau super intéressant parce qu'il mélange deux émotions opposées. D'un côté, on a une prod très dansante, inspirée de la trance et de l'eurodance des années 2000. Et de l'autre, un fond beaucoup plus mélancolique. Elle parle de relations superficielles, de connexions qui manquent de profondeur. Et ça, je trouve que c'est très fort, réussir à faire danser tout en racontant une forme de solitude. Et voilà, je ne vais pas vous laisser sur cette note mélancolique. Hein. Je vais vous donner une dose d'espoir avec le morceau suivant, qui est Free the Youth.
0: Free the Youth. Vous êtes avec les Vinyliques Anonymes et vous êtes sur Sun. Et ben, on est bien sur Sun. On s'écoute ça.

0: Vous êtes avec les Vinylix Anonymes sur Sun. Et ben nous, on s'ambiance dans les studios. Hein. Je sais pas vous, chez vous, mais...
1: Ouais, on est dans un club d'Atlanta, là, je crois.
2: Oui, là, on libère la jeunesse, hein, clairement. On ouais, est tous des jeunes, ici.
1: Free the Youth, c'était le titre qu'on vient d'entendre.
0: Ah, bien joué.
1: La punch, elle
2: n'est pas connectée. Donc, là, j'allais dire, on ralentit un peu, mais pas tant que ça. Mais on arrive à la fin de l'album avec un morceau qui est presque une conclusion. Amaré parle de liberté, liberté d'être soi et liberté de vivre sans jugement. La nuit devient un espace d'expression, un endroit où les règles changent et ça donne un morceau plus introspectif, presque apaisé, même si ça saute pas tellement aux yeux, là, comme ça, à l'oreille. Et donc, point important, Amaré est une artiste très impliquée dans sa musique. L'album Black Star est sorti en 2025 via son propre label, Golden Child Entertainment.
0: Black Star, je fais un petit clin d'œil à mon pote Gaël.
1: Je sais pas s'il y a un lien avec Talib Kweli et Mos Def, ouais. Ouais. Allez réécouter la chronique de je sais plus quand, que j'ai chroniqué ça.
0: Exact. Désolé Mag.
2: C'est pas grave. sorti sous son propre label Golden Child Entertainment en collaboration avec Interscope Records. Et ça montre aussi son indépendance artistique. Elle coproduit elle-même une grande partie du projet avec des producteurs venus de différents horizons. C'est aussi un album très libre dans sa manière de parler de sexualité, notamment queer, et des relations, un aspect important chez Amaré qui fait partie de son identité artistique. C'est un album pensé pour danser, réfléchir, ressentir, et comme le dit si bien Amaré, pour trouver un peu de liberté sur le dance floor. Et donc maintenant, j'ai envie de vous dire aussi, pour vous donner un peu envie d'acheter ou au moins écouter cet album, il y a des super collabs, même une collab que j'ai trouvée assez inattendue. Il y a un morceau en duo avec Naomi Campbell. Je ne l'ai pas vu venir celle-là.
0: Bon, tu sais, toutes les mannequins, je sais plus, c'était le Cara Delevingne, un truc comme ça, non?
2: Ouais, ah, Delevingne,
0: ouais. Ouais, ouais, excuse-moi. C'est pareil, j'ai vu qu'elle allait sortir un album. Bon, de toute façon, dès que t'as de la thune, après, tu fais ce que tu veux. Ouais. Elle va réaliser un film bientôt.
1: Peut-être que Cher est passé par là aussi entre temps, c'est vrai.
2: Ouais. Sait-on jamais. Et il y a aussi une collab avec Pink Panther.
0: Et attends, excuse-moi. Naomi Campbell. Naomi Campbell, elle chante ou c'est du parler ou c'est quoi?
2: Bah, j'avoue, j'ai pas eu la curiosité d'aller jusqu'au bout.
0: Bon, c'est pas plus mal.
2: J'ai sauté, je suis allée directement à Pink Panther.
1: On a déjà envie d'écouter cet album en entier, on sait pas si on veut l'acheter, mais allez écouter, vous nous direz ce que fait Naomi Campbell. Du coup.
2: Ouais, ne serait-ce que pour vous ambiancer le week-end, et même vous ambiancer tout seul chez vous, c'est parfait aussi, c'est tout à fait ok.
0: Yes, eh ben merci Mag. On va aller creuser tout ça. Redis Amaré,
2: okay. Black Star, le nom de l'album.
0: Très bien. Merci Mag. Et

0: années, la grosse période où les Dick Rivers, les Johnny, Eddie Mitchell, Paul Naref et donc Christophe s'appropriaient cette culture américaine et blues américaine. Le prochain morceau qu'on va écouter, c'est Reviens Sophie. Alors bon, niveau texte, on n'est pas sur de la grande philosophie, hein, clairement. D'ailleurs, c'est souvent ça avec Christophe. Et c'est aussi ça que j'aime personnellement. Ces chansons d'amour un peu... Gnangnan, bon, j'aime pas trop le terme, mais voilà.
1: Ouais, mais hyper travaillé à côté, quoi.
0: Ouais, c'est ça, ouais. Et puis, ouais, c'est ça, comme tu dis, ouais, il y a de la production et même ce côté un peu j'ai laissé mon amour dans cette ville, enfin des trucs, des fois tu te dis bon, et le.
1: Tu le fais tellement bien.
0: Ouais, non, je le fais pas très bien. Et les thèmes, franchement, sérieux, 80% de ces textes, c'est ce genre de texte, quoi.
1: Ouais.
0: Mais bon, moi justement, ce côté, un peu cheap, finalement, et comme dans plein de musique d'ailleurs, ce côté cheap, moi, c'est ce qui me donne un peu le c'est ce qui me fait kiffer. Ça fait un peu effet inverse, ouais, et finalement je kiffe.
1: Même c'est ce qu'on disait, hein, même, enfin moi je trouve en tant que producteur, le mec c'est un compo de génie,
0: ah
1: je
0: ouais,
1: trouve, sur les textes d'amour, franchement.
0: Carrément. Et ben bon, j'ai hâte de parler, je vous laisse déguster, on écoute le morceau Reviens Sophie, vous êtes avec les Vinyliques Anonymes sur Sun Radio.

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1: Ah, j'aimerais tellement être à la place de l'auditeur et de me dire, mais je le connais ce chanteur, cette voix me dit quelque chose.
2: Ouais, c'est Johnny. Non,
1: Voilà, donc c'était mon petit fil rouge, mais on se retrouve quand même en fin d'émission. Et avant ça, il y a quand même la Miguel qui nous fait sa chronique sur... Je te passe la main.
2: Yes, merci Newen. Moi, je vais pas du tout faire la chronique que j'avais prévue ce soir, je le sens. Je suis un petit peu à côté de mes pompes pour tout vous dire. Juste avant l'émission, j'ai appris qu'un de mes meilleurs potes venait de perdre son papa. Donc, si j'avais su à l'avance, je suis sûr

0: Je vous aurais parlé de la nostalgie, de la Californie des années 90, je vous aurais passé du Tupac. Ce pote-là, il m'a quand même initié au hip-hop US il y a plus d'une vingtaine d'années maintenant, donc je leur fais un gros big up, j'en vois de la force, j'ai envie de leur faire un câlin, un gros bisou. Mais voilà, c'est tout autre, c'était pas prévu, et je vais vous parler d'un duo du nord de l'Angleterre, puisqu'ils sont originaires d'Écosse, formé à Édimbourg en 1986. C'est le duo Boards of Canada. Sur le projet, deux frangins, Michael Sandison et Marcus Eoin. Il y a également Chris Horn, aka Christ, qui les a accompagnés jusqu'en 1996, donc ils sont formés en 1986, fin des années 80. Ils sortent des EP au départ, il y a l'EP Acid Memories en 89 et Tourism en 95, mais il faudra attendre une bonne dizaine d'années pour le premier album en 96, qui est passé un petit peu en dessous des radars à l'époque, pas de single. Il faudra attendre 98 pour le premier single officiel avec Aquarius sur l'album Music at the Right
1: 98
0: Children. Ouais.
1: Ah ouais,
0: 98, faut attendre 12 ans pour le vrai single officiel, donc un peu en sous-marin au départ, je pense, dans les clubs écossais et tout ça, quoi. Ouais. Mais ouais, faudra attendre un petit moment quand même. Bon, après, ils sont assez discrets, un petit peu insaisissables à l'image de leur musique, hein. Ils aiment bien ce qui est un petit peu mystérieux, quoi. Je vous propose d'écouter tout de suite ce premier single, Aquarius, pour lancer cette chronique. On s'écoute ça. Sur Sun, dans les Vinyles Anonymes, Aquarius, Boards of Canada, sur l'album Music Has the Right to Children. C'est parti.

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1: Ah, je me fais avoir.
2: Moi aussi, à chaque fois.
1: On fait à côté mes pompes en plus, donc laisse tomber. Yes, on écoutait Boards of Canada avec leur premier single, du coup, Aquarius, sorti en 98, si je me plante pas, sur la même année que leur deuxième album, Music as a Right to Children. C'est un groupe, du moins un duo, qui est souvent associé à l'IDM. Pour Intelligent Dance Music, j'aime pas trop ce titre.
2: J'avais vu passer, c'est pareil, je trouve ça un peu.
1: Genre un peu controversé. Quoi.
2: Ouais.
1: Enfin bref, ça désigne une musique électronique plus cérébrale que dansante, on va dire. Bon, après, ils sont au-delà des étiquettes, on est aussi dans le down tempo, il y a des rythmes lents, hypnotiques, presque méditatifs. Et puis, surtout, leur musique, elle est souvent liée à un concept assez fascinant. C'est même un genre musical, j'ai découvert ça aujourd'hui, c'est l'ontology. L'ontology, c'est un peu comme ce qui est hanté, en fait. C'est un mot emprunté à la philosophie et qui désigne la présence persistante du passé dans le présent. Alors, chez eux, ça se traduit par des voix d'enfants qui sont filtrées, des mélodies simples presque naïves, des sons volontairement détériorés, une impression de déjà vu constante. Leur musique, elle raconte pas seulement une histoire, ça évoque une sensation, une émotion qui est difficile à nommer, entre nostalgie et malaise un peu. J'avoue qu'on n'est pas hyper serein toujours en écoutant leurs sons. Et cette esthétique, elle a atteint un sommet sur leur deuxième album, Geogadi, qui est sorti en... troisième album, je dis des bêtises, sorti en 2002, donc 4 ans après ce que je viens de vous faire écouter. Et puis on va tout de suite s'écouter un extrait avec le titre « Music is Math » dans les Vinyliques Anonymes sur Sun. C'est parti.

0: Bon, est-ce que vous êtes encore là? Ça va, pas trop mal à l'aise?
1: Ça fait planer là, ton son là.
2: Et on aime planer, hein.
1: Faut rappeler un petit coup aux auditrices, auditeurs, Vinylix Anonyme, nous c'est full vinyle, voilà, c'est vraiment notre cam. Alors bon, des fois on a le malheur d'acheter spécialement pour une chronique, alors bon, moi je dis à mes amis, faut pas partir si loin non plus, quoi. Il y a des limites quand même. Excuse-moi Gaël.
0: Pas de soucis, t'inquiète, on écoutait du coup le titre Music is Mass. Un morceau typique de l'univers cryptique de Boards of Canada. Le titre lui-même donne un indice, en fait, les mathématiques, les nombres, c'est des éléments récurrents dans leur œuvre à Boards of Canada. Et justement, il y a une anecdote fascinante par rapport à ça, c'est que dans ce morceau, il y a certains fans qui ont repéré des séquences numériques dans la structure sonore du morceau, des chiffres qui pourraient correspondre à des codes, il y a des clins d'œil cachés, tout ça. Bon, ils sont connus, Boards of Canada, pour disséminer ce genre de mystères, messages subliminaux, coordonnées, références obscures. Ils confirment jamais vraiment les hypothèses, mais bon, voilà, ça laisse place à l'imaginaire, et ça laisse les auditeurs interpréter par eux-mêmes. C'est aussi ça qui nourrit leur mythologie, en tout cas. Une musique qui ne se livre jamais complètement. Si je parle de Boards of Canada ce soir aussi, c'est parce qu'ils ont une petite actu à l'heure actuelle qui est intéressante à souligner, parce que bon, ils se font assez rares quand même. Ils ont sorti un nouveau single début mai, là, le 7 du mois, et il y a un nouvel album qui est attendu pour la fin du mois, le dernier vendredi du mois, le 29 mai 2026. Comme je le disais, c'est assez rare pour être souligné, parce que le dernier album c'était il y a 13 ans déjà, donc c'est assez ponctuel et assez rare, comme j'ai dit. Pour l'instant, le premier single a un très bon accueil critique. Le Prophecy à 1420 MHz, je crois que c'est ça le nom du single, qui est plutôt bien noté pour l'instant, donc à voir ce qu'ils vont...
1: Attends, excuse-moi, ça sort quand ça?
0: Le nouvel album sort à la fin du mois. Okay. Et ils ont sorti un nouveau single début du mois là.
1: Okay.
0: Mais comme je disais, c'est pas tous les 10 du mois qui font quelque chose, donc ça a le mérite d'être souligné en tout cas. Et comme toujours, bah, très peu d'informations avec eux, juste assez pour faire monter l'attente, quoi. Un petit single et puis voilà. Boards of Canada, c'est plus qu'un groupe, c'est une expérience sensorielle, une musique qui agit comme une mémoire parallèle, un peu faite de souvenirs flous, de sensations étranges et de malaise, comme on a pu le voir juste avant. Des fragments du passé qui refont surface. Et pour terminer cette chronique, on va revenir du coup à quelque chose d'un petit peu plus lumineux, un petit peu plus enjoué. Un morceau court, simple, mais résolument iconique dans leur discographie, parce que je pense que c'est le plus écouté, le titre vraiment qui les représente le plus, qui va sûrement vous dire quelque chose d'ailleurs si vous n'avez pas chopé des strates sensorielles et sonores juste sur les deux morceaux d'avant. On va s'écouter Rogue Bive, je sais pas si je le dis bien, mais on va s'écouter ça c'est sur leur deuxième album, du coup, le Music As the Right to Children, sorti en 98. Et on s'écoute ça dans les Nick Anonymes sur Sun, c'est parti.

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1: Rostyle, Boards of Canada, est-ce que ça vous parlait plus du coup ce dernier morceau là que les deux d'avant?
2: Ouais, mais ça j'ai déjà entendu. Après bon, je te l'ai dit en off tout à l'heure. Je devrais pas parce que, mais bon, moi ça m'a jamais trop voilà, touché. Ça.
1: Ah ouais.
2: Je me renseigne un peu, mais ouais.
1: Bon, c'est déjà bien de te renseigner. Mais...
3: On dirait une BO, je trouve, j'aime bien.
1: C'était Rogue by de Boards of Canada, du coup dernier morceau de ma chronique issu de leur album Music as a Right to Children de 1998. Ouais, électro planante, mais un petit peu perturbante aussi. Vous irez écouter leur discographie. Et puis, bah, comme je l'ai dit, petite actu à la fin du mois, nouvel album. Ça fait 13 ans qu'ils avaient rien sorti, donc on est plutôt enjoué, impatient de voir ce que ça peut donner dans les années 2020 maintenant. Un groupe formé fin des années 80 quand même.
2: Ouais, c'est ça qui me bluffe moi quand tu m'as dit 98
1: ouais,
2: là.
1: Ça fait 40 ans de carrière là cette année, ouais. Donc bon, c'est propre quand même.
2: Pas mal.
3: Oui.
2: Et ben merci Gaël pour ta chronique.
1: Ouais. Merci à vous.
2: On se retrouve dans les prochaines sessions, oui, je n'en doute pas. Et auditrice, auditeur, pour finir cette belle émission, donc c'est mon fil rouge autour de cet album de Christophe, cette compile Confession 1964-1968, c'est sorti en 2022 chez Capitol Music. Alors, avec plusieurs chansons inconnues au bataillon, du moins pour moi, mais bon, je pense que je suis pas le seul. Et comme je disais tout à l'heure, les textes un peu, gnangnan, ce qui est la marque de fabrique un peu de Christophe quand même, et des productions de ces années-là. Je veux dire, voilà, une histoire d'amour, je pense que de 70-80% des gens qui tombent là-dessus...
1: C'est fini, quoi. C'est vrai.
2: Et donc pour finir, on va s'écouter la chanson... Passons une nuit blanche. Alors inutile de dire que je pense pas que ce soit un Scrabble ou un tarot le concept du truc quoi. Et donc s'il reste un peu de temps après ce morceau là, on passera un autre morceau qui est très dark. Alors limite j'aimerais bien qu'il reste pas de temps. Non mais c'est des orgues et des accords majeurs, voire avec des quintes bémols très très sombres. Et le morceau c'est Je sais que c'est l'été. Si on n'a pas le temps de le passer, je vous invite à aller découvrir ce morceau de Christophe, Je sais que c'est l'été. C'est
1: punaise,
2: assez marrant.
1: Punaise, on va perdre tous les auditeurs de scène pour la soirée funk du vendredi soir là, c'est pas cool.
2: Donc voilà, dernier morceau, passons une nuit blanche et puis c'est fini pour nous. Merci Mag, merci Gaël.
3: Merci Newen.
1: Yes, merci Newen pour la régie.
2: Et on se retrouve la semaine prochaine, comme tous les vendredis 19h, les vinyliques anonymes.
1: Sans faute, bisous.
3: Bon week-end. Salut,

0: Donc, Claire,
1: c'était ma femme.
0: Une Britannique. Elle te plairait.
2: Et moi, je suis ta femme, écoute, je te rappelle.
0: Claire a découvert que j'étais impliqué dans cette histoire et disons qu'elle n'a pas approuvé. Elle m'a bloqué. On t'a déjà bloqué ?
3: Non, arrête.
2: Tu m'entends ? Il faut que ça s'arrête.
3: S'il te plaît.
2: Cette fois, c'est fini.
0: Il y a de quoi te rendre dingue.
3: Quoi ?
0: Une fois que le bouton a été pressé, toute interaction devient impossible. On ne peut plus ni les entendre, ni leur parler. Et il en est de même pour eux. Et quand on les regarde, on ne voit plus qu'une silhouette anonyme. Généralement, ça dure environ, quoi, une heure ? Mais s'ils décident de faire durer, c'est la merde. Je suppose que c'est le prix à payer pour le progrès.

0: 22h sur Sun pour m'accompagner jusqu'à 1h du matin, une petite heure en plus avec notre invité José, que je salue.
1: Bonsoir à toutes, bonsoir à tous, salut Laurent, comment vas-tu ?
0: Toujours très bien le vendredi.
1: Ça va toujours bien le vendredi dès 22h et là exceptionnellement jusqu'à 1h du matin.
0: 30e participation te concernant.
1: Eh oui, déjà, ça passe vite. Hein.
0: Ouais, tu t'en souviens de la première ?
1: Ça devait être en septembre 2008 pour les 25 ans de l'émission, je crois.
0: Tu avais commencé par un anniversaire, donc les 25 ans, ouais.
1: Voilà, et on en est là aujourd'hui, la 30e.
0: Ouais, ouais. Devant Stéphane et Samir que l'on salue ce soir.
1: Forcément, ils reviendront dans l'émission, j'en suis sûr.
0: Peut-être, qui sait. Hein,
1: mais si.
0: À moins qu'ils aient... changer de style, mais bon.
1: Ça m'étonnerait connaissant les loustiques.
0: Alors, ce titre, on le connaît très très bien. Hein.
1: Forcément, mais là, il s'agit de la version instru. On le doit à Curtis Blow. Le titre, c'est Christmas Rappin'.
0: Interprète que l'on a beaucoup, beaucoup entendu dans les années 80.
1: Mais un peu moins en version instru.
0: C'est vrai, c'est vrai. Bon, le maxi, il faut l'avoir pour... pour entendre, c'est vrai, des passages que l'on n'a pas l'habitude d'entendre en version vocale, quoi.
1: Exactement, et on profite d'une version qui fait plus de 7 minutes 30 quand même. Hein.
0: Alors, on va laisser passer ce morceau, et d'ici 1h du matin, c'est promis, hein, c'est ta prog. Autrement dit, tu vas bosser ce soir.
1: Exactement.
0: Allez, bonne soirée à tous, merci d'avoir choisi Sun avec José jusqu'à 1h du matin.

0: José, après avoir entendu Curtis Blow.
1: Eh bien, il s'agit de deux frangines. Elles sont allées chercher le nom de leur groupe pas très très loin. Il s'agit du groupe Sun Sisters et le titre Got My Eyes on You Girl.

0: à José pour vous tenir compagnie jusqu'à 1h du matin.
1: Alors, on va rebaisser d'un niveau en rythme après les Sun Sisters. C'est une voix masculine, on la doit à Roy Alister et le titre « Baby, don't turn away ».

0: Page nocturne, nous sommes toutes oui avec les références de José.
1: La suite à suivre, un disco funk, on le doit à Marcus Delaney. Le titre c'est Midnight Rhythm.

0: Le meilleur est à venir. Voici la cinquième sélection, Double Sensitive.
1: Voilà, une petite balade pour redescendre un petit peu le rythme cardiaque. Le titre, c'est Pull Me Closer. Et à suivre, ça sera un premier coup de cœur pour moi.

0: Et José me gonge.
1: Et non du tout, on reprend un peu de rythme. Le groupe c'est Overview et le titre My Very Special Miss. On reprend du rythme.

0: la suite, 7e référence sur 38.
1: À suivre donc un duo qu'on doit au couple Winta et Liora Twani. Le titre, c'est Doin' It. Et ça sera suivi de Solar System, un instru. Baby.

0: Sur Sonne, les dérapages nocturnes avec notre invité José pour une spéciale 3h jusqu'à 1h du matin. On en profite ce soir. Alors, on va pouvoir rappeler les références depuis Curtis Blow.
1: Alors, depuis Curtis Blow, on a pu entendre Sun Sisters avec Got My Eyes on You Girl. C'était suivi de Roy Alistair, Baby Don't Turn Away. Il y avait aussi Marcus Delaney avec Midnight Rhythm. Nous avons pu entendre également Double Sensitive avec Paul McCloser. Et puis Overview, un titre coup de cœur, My Very Special Miss. Et enfin, à l'instant, le duo formé du couple Winta et Liora Twani. Le titre, c'était Doin' It. Et l'instru, bah moi, c'est pas sans me rappeler un certain Richard Anthony Hewson, autrement dit le groupe Rayband, ou dans un autre registre, Paul Hardcastle. Voilà, le groupe c'est Solar System et le titre c'est Moongroove.
0: Un bel instru de temps en temps, ça fait pas de mal, hein, histoire de se dire qu'on peut entendre de la bonne musique avec pas forcément des paroles, quoi.
1: Et justement, c'est l'occasion d'entendre un peu autre chose et certains détails dans certaines compositions, voilà.
0: Et juste après, on écoutera quoi ?
1: Eh bien, après cet instru, on entendra Malcolm Glover avec The It's The Music. Et ça sera suivi d'un deuxième coup de cœur, le duo Vernon Pratt et Debbie Mills.
0: À ne pas manquer, donc, José vous l'a dit, hein. Bonne fin de soirée en notre compagnie jusqu'à 1h du matin sur Sun, sur le 93 à Nantes.

Solar System, Moon Groove, le prochain à 23h18. En attendant, voici Malcolm Glover.

0: cœur concernant notre invité ce soir, histoire de terminer en beauté cette première heure consacrée au dérapage nocturne.
1: Voilà, pour rejoindre le carillon de 23h, un duo, Vernon Pratt et Debbie Mills. Le titre, c'est Funky Valentine, un second coup de cœur pour moi.

Allez, on redescend un peu en rythme. On retrouve une voix masculine. On la doit à John Barrett. Et le titre, c'est Midnight Glow.

0: tout se passe bien, on écoute du bon son.
1: Et jusqu'à 1h du matin en plus. On vient toujours avec du rab hein, quand on est là. À suivre, attention, il ne s'agit pas de Marcus Miller, mais bien de David Miller Jr. Et le titre, c'est « Can't Get Enough ».

0: On en profite le vendredi, il y a du bon son. Autant donc en profiter avec une petite heure de plus, et ce grâce à notre invité ce soir, José.
1: Donc, à suivre, après David Miller Jr., une autre voix masculine, Jesse Chambers, et le titre c'est « I'm Done ».

0: 3h19 sur Saône, pratiquement à mi-parcours hein, pour atteindre le carillon d'une heure du matin. Encore un bel instru.
1: Oui, et qui n'est pas sans rappeler un certain Scalp. Voilà, je vous invite à être attentif. C'est une production que l'on doit à Winta 20. Le titre, c'est Midnight Move. Et à suivre, eh bien, on pourra retrouver Groovy Station avec le titre Feel the Groove. Là, on va remettre un peu de rythme.

Alors, après Winter 20 et Midnight Move, on retrouve Groovy Station, le titre c'est Feel the Groove, et on retrouvera une voix féminine juste après, c'est Carole Washington.

Je vous l'annonçais, c'est une voix féminine. Il s'agit de Carole Washington. Le titre, c'est Groovy Motion. Ça sera suivi de D-Swing et Danny Kane.

Alors, après Carole Washington, il s'agit de Des Swing et Danny Kane. Le titre, c'est Try My Love. Ça sera suivi de Victor Miles avec Talking Love Tonight.

À suivre, Arthur Sanders, Don't Disturb the Groove. Ça sera suivi, pardon, de Scott Cox.

0: 23h49 sur Sun, les dérapages nocturnes avec notre invité José pour m'accompagner jusqu'à 1h du matin. Alors c'est un instru, on va rappeler un petit peu les références que l'on a pu entendre auparavant.
1: Alors, depuis Des Swing et Daniken, on a pu entendre Victor Miles avec Talking Love Tonight. C'était suivi de Arthur Sanders et Don't Disturb the Groove. Et à l'instant, Scott Cox, Follow the Rhythm. Et là, un instru, tendance jazz funk. On le doit à Downtown Motion. Et le titre, c'est Just Like That.
0: Beaucoup de références ce soir, pas forcément connues, hein, c'est ce qu'on appelle un petit peu cette période, l'importation. À l'époque, on mettait des titres qui n'étaient pas forcément connus de tous, hein, et les gens se disaient « mais c'est quoi ça ?»
1: Ça vient d'où?
0: Et après, on disait « bah oui, qu'est-ce que c'est bon ?»
1: Eh ouais, comme quoi. Mais c'est la magie justement de l'émission, les dérapages nocturnes, c'est pour partager ce genre de choses.
0: Autrement dit, des titres que l'on n'a pas l'habitude d'entendre ailleurs.
1: Voire jamais.
0: Oui, c'est un peu vrai.
1: Surtout en radio.

Alors, à suivre Josh Rain Orchestra, le titre c'est That Feeling, et on approchera des minuit avec Goddy Strange, Love is Calling Me Back.

0: dernière heure avec notre invité José jusqu'à 1h du matin.
1: Alors, après Josh Rain et Goddy Strange, un autre coup de cœur, il s'agit de Laura Bellman. Le titre, c'est Time for Your Time, et ça sera suivi de Liora 20 and the Creams.

0: suite, mon cher José. Aucun lien de parenté avec Denise, hein?
1: Non, aucun. Il s'agit de Bruno Lassalle et On The Groove Society. Le titre, c'est Love Takes Time. Et ça sera suivi d'un coup de cœur. On le doit au duo Tony Perkins et Joan Wells. Un titre qui déboîte, One Look.

0: Voilà, nous entamons les 40 dernières minutes avec ce petit instrumental jazz funk. On le doit à Pat D'Angelo, le titre c'est Love Direct. Voilà, on redescend un petit peu d'un niveau en termes de rythme. Après ce coup de cœur pour moi qui était donc grâce à Tony Perkins et Joan Wells. À suivre, après Pat D'Angelo, on pourra retrouver Suzanne Evans, Sarah Kelly et Bucky Street.
1: On en profite quelques bons sons d'ici 1h du matin et ce grâce à notre invité José. Allez.

0: Dernière demi-heure.
1: Déjà, ça passe vite, hein. Alors après Pat D'Angelo, Suzanne Evans, Sarah Kelly, on retrouve Boogie Street. Le titre c'est Undercover Motion et ça sera suivi d'un autre coup de cœur pour moi. On le doit à Black Ace.

0: minuit 54 sur Sun. Les quatre derniers sont mon cher José.
1: Eh bien, les quatre derniers, on les devait à Black Ace. Le titre, c'était You're the One. C'était suivi de Tony Black, Move With Me Tonight. Une voix qui me faisait craquer, moi, c'était Clayton Wright, God With You. À l'instant, Bobby Red, Get Started. Et juste avant l'instru qu'on entend actuellement, il s'agissait non pas de BBCSNA, mais BBFB, autrement dit Boogie Brothers from Brooklyn. Le titre, c'était Stepping Out.
0: Et là, tu as fait fort quand même, hein.
1: Celui-ci ?
0: Ouais.
1: Ouais.
0: 22 ans déjà.
1: Eh oui. Je crois me souvenir que c'était le générique quand tu as commencé l'émission sur cette antenne, sur Sun.
0: En septembre 2004, donc il y a 22 ans.
1: Pour dans les indicatif. Anciens studios.
0: Ouais.
1: Rue de la Tour d'Auvergne.
0: Banda Black Rio, un groupe. Originaire du Brésil, quoi.
1: Absolument. Un grand
0: et
1: souvenir.
0: Le titre Maria Fumaça. Ils ont fait quand même de très très bons albums.
1: Oui.
0: Faut les écouter. Bon, ils sont pas faciles à choper, hein.
1: Certains auditeurs l'ont dans leur collection quand même.
0: Merci, merci José pour ce bon souvenir en ce qui me concerne. Donc, premier indicatif de l'émission Dérapage Nocturne pour la période Sun en 2004.
1: Ça passe, hein.

0: C'est hyper bien quand même, Dérapage Nocturne. Moi, j'adore.
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0: sûrement 22 ans plus tard, en septembre prochain. Bah oui, le nouvel indicatif depuis le début de l'année 2026, à savoir Dan Siegel et ce titre Soaring, le 17e indicatif. 1856, merci José pour cette spéciale 3 heures.
1: C'est moi qui te remercie Laurent, parce que à chaque fois on prend un pied énorme à venir partager un peu ces sons qui nous sont chers. Alors il y a des choses très connues, d'autres beaucoup moins. Ce soir je pense que ça faisait partie de la deuxième série. Voilà, il est important de pouvoir partager de temps en temps des choses qu'on va chercher un peu partout, quoi, voilà.
0: Et qu'on n'a pas l'habitude d'entendre.
1: Exactement.
0: Non, non, franchement, on a passé un bon moment. J'espère que, qu'il en est de même pour vous. On se retrouvera en ce qui me concerne donc vendredi prochain pour une nouvelle aventure Dérapage Nocturne. On en profite, hein, encore quelques émissions avant les vacances. On n'est pas rendu, hein. Et puis le 43e anniversaire en prévision en septembre prochain.
1: Ben, on tâchera de venir, Laurent.
0: Bah oui. Bah oui.
1: Ça sera la 31e, si je viens pas avant.
0: Oui. Merci, José. Et franchement, on a hâte de te retrouver donc pour la 31e fois. Donc, tu as le record, si je puis dire, côté ouais. Invitation.
1: Alors, c'est pas un concours. Le but, c'est de partager. Il y en a qui ont de très belles pièces aussi à nous faire entendre. Je les sollicite. Alain, Samir, Stéphane et j'en passe. C'est toujours un plaisir de venir avec toi et de partager ça avec les auditeurs. J'en profite pour remercier la direction de la radio, parce que ce genre d'émission, malheureusement, n'existe plus, ou quasiment plus, sauf chez toi, Laurent. Et ça fait 42 ou 43 ans que ça dure maintenant.
0: Eh oui.
1: Sois-en remercié, Laurent.
0: Merci, merci. Bon retour. Et à très très vite sur Sun. On vous rappelle que le podcast va être disponible dans quelques minutes. Et pour vos messages, l'adresse reste la même, dnlaurent44@gmail.com, dnlaurent44@gmail.com. Bonne fin de soirée, bon week-end et à très très vite sur Sun.